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1: Bonjour à tous. Vous êtes encore nombreux attendus aujourd'hui sur les routes à l'occasion de ce nouveau week-end de départ en vacances. Une journée classée rouge par bison futé dans le sens des départs sur l'ensemble de l'Hexagone. Les principales difficultés sont attendues depuis l'Île-de-France en direction de la Normandie, de la Bretagne, des Pays de la Loire et de la Méditerranée, ainsi qu'en région Auvergne-Rhône-Alpes. Quelques 500 militaires supplémentaires vont être déployés en appui des centaines de sapeurs-pompiers qui luttent contre les violents incendies dans le sud-ouest. C'est ce qu'a annoncé hier soir Sébastien Lecornu à l'issue d'une cellule interministérielle de crise. Le plan blanc est activé dans les établissements de santé et 1,5 million de masques FFP2 devaient être acheminés dès cette nuit vers la Gironde afin de protéger les personnels engagés et les populations exposées aux fumées nocives pour la santé. En Gironde et dans les Landes, les flammes ont déjà dévoré 22 000 hectares et provoqué l'évacuation de plus de 140 000 personnes. L'incendie se dirigeait vers la métropole de Bordeaux. Trois communes se préparaient à évacuer, soit 40 000 à 60 000 habitants supplémentaires. Le parc des expositions de Bordeaux se préparait à accueillir les habitants sans solution de repli. Après la mort de deux pompiers professionnels mardi en intervention, le procureur de la République a annoncé un durcissement des poursuites pénales contre l'emploi du feu en milieu forestier. Le parquet de Bordeaux a annoncé hier que deux hommes de 26 et 29 ans étaient poursuivis pour mise en danger de la vie d'autrui après avoir été interpellés en train de fumer en forêt en Gironde. Ils risquent jusqu'à un an de prison et 15 000 euros d'amende. Un homme de 74 ans a été mis en examen cette semaine et placé en détention provisoire pour des viols et agressions sexuelles sur 17 victimes présumées, toutes mineures au moment des faits. Des faits survenus entre 2001 et 2026 dans plusieurs villes de la Somme. Le septuagénaire a reconnu les faits en garde à vue. Et Tadej Pogacar a remporté hier la 19e étape du Tour de France entre Gap et l'Alpe d'Huez avec à la clé 1 minute et 13 secondes sur le record de Marco Pantani de 1995. Il conserve le maillot jaune de leader. Le peloton va s'élancer aujourd'hui à 11h20 du Bourdoisan pour une 20e étape direction l'Alpe d'Huez.
2: Samedi matin, le soleil est déjà bien installé sur l'Anjou. Quelques bancs de brume pourront être observés localement au lever du jour, avant de laisser place à un ciel largement dégagé. Les températures sont agréables, entre 15 et 18 degrés au réveil. Et cet après-midi, le soleil restera généreux, avec des maximales de 29 à 30 degrés sur l'Anjou. Demain dimanche, le temps restera globalement sec, avec un peu plus de nuages et des températures légèrement en baisse. Excellent début de week-end à l'écoute d'Oxygène Radio.
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1: Et nous démarrons avec le programme des courses de ce week-end. On court ce dimanche sur les programmes de Château-du-Loir. On court aussi à Molière. On en parlera ce midi dans le magazine du week-end avec son président Jean-Claude Lambert. Et puis on court aujourd'hui à partir de midi sur les programmes du Mans. Le tiercé, quarté 4 et plus, aujourd'hui se court à Enghien, une épreuve européenne aux trois attelés sur 2150 mètres avec 16 partants. Et en tête de la sélection du jour, le numéro 8, Far Adjawan, devant l'as, Loyal du Choquel, associé à l'autre angevin, Benjamin Rochard, le 7, Lord de Loiron, le 10, Lucky Jackson, le 3, Loustic Divel, le 12, Lorenzo de Chenu, le 5, Love Glycine, et enfin le numéro 14, c'est Lumière de Bailly. On récapitule, 8, As, 7, 10, 3, 12, 5 et 14.
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1: C'est l'heure du point info travaux dans le département. Dans l'agglomération de Laval, prudence, rue d'Avenières, où des travaux de voirie entraînent une circulation alternée et des restrictions de stationnement. Des interventions sont également en cours boulevard Denis Papin, avec des perturbations ponctuelles selon les phases du chantier. Sur l'axe Laval-Mayenne, des aménagements se poursuivent sur la RD 962, notamment au nord de Laval. Des modifications de circulation peuvent être mises en place selon l'avancement des travaux. Enfin, au sud du département, entre Fromentières et Château-Gontier-sur-Mayenne, des travaux de sécurisation de la chaussée se poursuivent. Après une réouverture estivale de l'axe, une nouvelle phase du chantier est programmée à partir de la fin août. Bonne route en Mayenne avec Oxygène Radio.

0: Bonjour à tous. L'incendie qui ravage la Gironde depuis mercredi continue sa progression en direction de la métropole bordelaise. 4 nouvelles communes ont été évacuées à titre préventif, tandis que Bison Futé appelle les automobilistes à éviter le département. Une réunion de crise interministérielle s'est tenue hier soir. Le Premier ministre Sébastien Lecornu a annoncé l'envoi de 500 militaires supplémentaires dans le secteur. Un peu plus tôt, Emmanuel Macron avait demandé aux armées de venir en renfort maximal de la sécurité civile. En Gironde et dans les Landes, les flammes ont déjà dévoré plus de 22 000 hectares et provoqué l'évacuation de plus de 140 000 personnes. Jacques Leveugle, 79 ans, est soupçonné de viol et d'agression sexuelle sur 89 garçons mineurs en France et dans une dizaine d'autres pays sur 5 continents. Des faits qui se seraient produits entre 1971 et 2023 alors qu'il était éducateur. Également poursuivi pour les meurtres de sa mère et de sa tante commis en 1974 et 1992 dans les Yvelines et en Suisse. Il ne pourra être jugé que pour les faits commis à l'encontre de 2 victimes présumées. Les autres faits étant prescrits, un procès pourrait se tenir l'an prochain devant la cour criminelle départementale de l'Isère. Le procureur général de la Cour pénale internationale, Karim Khan, visé par des accusations d'agression sexuelle envers une membre de son équipe, a été relevé de ses fonctions. Son avocat a d'ores et déjà annoncé son intention de contester cette décision. Un homme d'une cinquantaine d'années a été tué hier matin dans l'explosion d'une chaudière à la distillerie Montebello en Guadeloupe. 4 autres personnes ont été grièvement blessées, dont 2 avec un pronostic vital engagé. Une enquête a été ouverte. L'explosion a causé d'importants dégâts matériels. L'activité de l'usine a été arrêtée. Une 20aine d'emplois sont en jeu. Le président ukrainien Volodymyr Zelensky devrait rencontrer le président américain Donald Trump dans les prochains jours. Selon un responsable de la Maison-Blanche, l'entrevue pourrait se dérouler mardi, soit le jour de l'hommage à Washington pour le sénateur Lindsey Graham, fervent partisan de la cause ukrainienne décédé le 11 juillet. Et en Formule 1, Charles Leclerc a remporté hier les essais libre 1 du Grand Prix de Hongrie. Lewis Hamilton a réalisé le meilleur temps de la deuxième séance d'essais.
1: Samedi matin, le soleil est déjà bien installé sur l'Anjou. Quelques bancs de brume pourront être observés localement au lever du jour, avant de laisser place à un ciel largement dégagé. Les températures sont agréables, entre 15 et 18 degrés au réveil. Et cet après-midi, le soleil restera généreux, avec des maximales de 29 à 30 degrés sur l'Anjou. Demain dimanche, le temps restera globalement sec, avec un peu plus de nuages et des températures légèrement en baisse. Excellent début de week-end à l'écoute d'Oxygène Radio.
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1: Oui, on va commencer avec le grand concours ce soir sur TF1, présenté par Arthur. France 2, Fort Boyard, au profit de l'association SPA et de Tout le monde contre le cancer. Sur France 3, c'est Cassandre, Canal, Primat, M6, la grande fête des tubes des années 80, 90 et 2000, où il y a du lourd. Allez, retrouvez sur W9 la petite histoire de France, sur TMC New York, unité spéciale, et bien sûr, eh bien vous allez retrouver sur TF1, série film, les soirées du samedi soir avec Mimi Mati, Joséphine, ange gardien. Allez, je vous laisse faire votre choix et par avance, une belle soirée devant votre télévision ou évidemment à l'écoute d'Oxygène Radio.
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2: Bonjour à tous, on commence avec du cyclisme. Tadej Pogacar a remporté hier la 19e étape du Tour de France après 127,9 km entre Gap et l'Alpe d'Huez. Le Slovène est allé décrocher cette victoire au terme d'une montée stratosphérique, soit sa 5e victoire sur cette édition et pas des moindres, au sommet de l'Alpe d'Huez avec à la clé 1 minute et 13 secondes sur le record de Marco Pantani datant de 1995. Il conserve le maillot jaune de leader. Martinez termine 2e, Evenepoel complète le podium. Le peloton va s'élancer aujourd'hui à 11h20 du Bourg-d'Oisans pour une 20e étape direction l'Alpe d'Huez, soit 170,9 km à parcourir. L'étape reine la plus difficile de cette grande boucle 2026 avec pas moins de 3 cols hors catégorie au menu. Le très long col de la Croix de Fer avant le col du Télégraphe, le col du Galibier puis le col de Sarène, soit au total 5600 mètres de dénivelé positif cumulé. L'arrivée du premier coureur est prévue tout à l'heure vers 16h11. En Formule 1, Charles Leclerc a remporté hier les essais libres 1 du Grand Prix de Hongrie. Lewis Hamilton a réalisé le meilleur temps de la deuxième séance d'essais libres. Il devance son coéquipier monégasque Charles Leclerc et la McLaren de Lando Norris. Départ des essais libres 3 aujourd'hui à 12h30 avant les essais qualificatifs à 16h. La course, elle, se disputera demain à partir de 15h. Côté tennis, le français Quentin Alice s'est qualifié hier pour la finale du tournoi de Kitzbühel en 2-7, 6-4, 7-6 face à l'Allemand Hanfmann. Il affrontera le Kazakh Alexander Bublik. Deux Français se sont également qualifiés hier pour les demi-finales du tournoi d'Estoril. Lucas Van Hache a sorti le russe Andrei Rublev en 3-7, 6-3, 3-6, 4-6. Hugo Gaston s'est lui imposé en 2-7 face au Portugais Thiago Torres. Et du rugby également ce week-end au programme en Super League. Le Toulouse Olympique affronte ce soir les Dragons catalans. Coup d'envoi de la rencontre prévu à 21h.
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3: Samedi matin, le soleil est déjà bien installé sur l'Anjou. Quelques bancs de brume pourront être observés localement au lever du jour, avant de laisser place à un ciel largement dégagé. Les températures sont agréables, entre 15 et 18 degrés au réveil. Et cet après-midi, le soleil restera généreux, avec des maximales de 29 à 30 degrés sur l'Anjou. Demain, dimanche, le temps restera globalement sec, avec un peu plus de nuages et des températures légèrement en baisse. Excellent début de week-end à l'écoute d'Oxygène Radio.
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3: Et en ce samedi 25 juillet, bonne fête aux Jacques. Les béliers, votre entourage apprécie de moins en moins votre autoritarisme. Les taureaux, aucune influence de la part des astres ne devrait nuire à vos projets. Alors foncez. Les gémeaux, apprenez à être indépendants avant de vouloir diriger les autres. Cancer, vous serez enjoué et sensuel, ce qui ne manquera pas de plaire à votre partenaire. Lion, dans le domaine matériel, vous devrez faire

0: preuve d'une vigilance accrue. Les vierges, c'est le moment d'agir sans hésitation. Les balances, jouer les petits chefs ne vous va pas. Scorpion dans le travail, vos actions seront positives et efficaces. Sagittaire célibataire, n'attendez rien de spécial de cette journée. Et les Capricornes, superbe journée au cours de laquelle votre forme va être payante dans le domaine sentimental. Verseau, vous devrez faire face à des retards, des résistances ou des obstructions de toutes sortes. Enfin les Poissons, votre créativité alliée à votre vision objective de la situation vous permettra de trouver de nouvelles pistes de travail. Bonne journée et à demain.
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2: Bonjour à tous. La journée s'annonce encore chargée sur la route des vacances. Bison futé, voire rouge, dans le sens des départs sur l'ensemble de l'Hexagone. Les principales difficultés sont attendues depuis l'Île-de-France en direction de la Normandie, de la Bretagne, des Pays de la Loire, de la Méditerranée ainsi qu'en région Auvergne-Rhône-Alpes. L'incendie qui ravage la Gironde depuis mercredi continue sa progression en direction de la métropole bordelaise. 7 nouvelles communes ont été évacuées à titre préventif, tandis que Bison futé appelle les automobilistes à éviter le département. Une réunion de crise interministérielle s'est tenue hier soir. Le Premier ministre Sébastien Lecornu a annoncé l'envoi de 500 militaires supplémentaires dans le secteur. Un peu plus tôt, Emmanuel Macron avait demandé aux armées de venir en renfort maximal de la sécurité civile. En Gironde et dans les Landes, les flammes ont déjà dévoré 22 000 hectares et provoqué l'évacuation de plus de 140 000 personnes. Après la mort de deux pompiers professionnels mardi en intervention, le procureur de la République a annoncé un durcissement des poursuites pénales contre l'emploi du feu en milieu forestier. Le parquet de Bordeaux a annoncé hier que deux hommes de 26 et 29 ans étaient poursuivis pour mise en danger de la vie d'autrui après avoir été interpellés en train de fumer en forêt en Gironde. Ils risquent jusqu'à un an de prison et 15 000 euros d'amende. Un homme de 74 ans a été mis en examen cette semaine et placé en détention provisoire pour des viols et agressions sexuelles sur 17 victimes présumées, toutes mineures au moment des faits. Des faits survenus entre 2001 et 2026 dans plusieurs villes de la Somme. Le septuagénaire a reconnu les faits en garde à vue. Le président ukrainien Volodymyr Zelensky devrait rencontrer le président américain Donald Trump dans les prochains jours. Selon un responsable de la Maison Blanche, l'entrevue pourrait se dérouler mardi, soit le jour de l'hommage à Washington pour le sénateur Lindsey Graham, fervent partisan de la cause ukrainienne décédé le 11 juillet. Et Tadej Pogacar a remporté hier la 19e étape du Tour de France après 127,9 km entre Gap et l'Alpe d'Huez, soit la 5e victoire du Slovène sur cette édition avec à la clé 1 minute et 13 secondes sur le record de Marco Pantani de 1995.
3: Samedi matin, le soleil est déjà bien installé sur l'Anjou. Quelques bancs de brume pourront être observés localement au lever du jour, avant de laisser place à un ciel largement dégagé. Les températures sont agréables, entre 15 et 18 degrés au réveil. Et cet après-midi, le soleil restera généreux, avec des maximales de 29 à 30 degrés sur l'Anjou. Demain dimanche, le temps restera globalement sec, avec un peu plus de nuages et des températures légèrement en baisse. Excellent début de week-end à l'écoute d'Oxygène Radio.
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1: Et nous démarrons avec le programme des courses de ce week-end en cours ce dimanche sur les forums de Château-du-Loir. En cours aussi à Molière, on en parlera ce midi dans le magazine du week-end avec son président Jean-Claude Lambert. Et puis on court aujourd'hui à partir de midi sur les forums du Mans. Le tiercé, Quartet+, aujourd'hui se court à Enghien, une épreuve européenne au trot attelé sur 2150 mètres avec 16 partants et en tête de la sélection du jour, le numéro 8, Far Adjawan, devant l'as Loyal du Choquel, associé à l'autre angevin Benjamin Rochard, le 7, Lord de Loiron, le 10, Lucky Jackson, le 3, Loustic Divel, le 12, Lorenzo de Chenu, le 5, Love Glycine, et enfin le numéro 14, c'est Lumière de Bailly. On récapitule, 8, As, 7, 10, 3, 12, 5 et 14.
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3: Bonjour à tous, on commence avec du cyclisme. Tadej Pogacar a remporté hier la 19e étape du Tour de France après 127,9 km entre Gap et l'Alpe d'Huez. Le Slovène est allé décrocher cette victoire au terme d'une montée stratosphérique, soit sa 5e victoire sur cette édition et pas des moindres, au sommet de l'Alpe d'Huez avec à la clé 1 minute et 13 secondes sur le record de Marco Pantani datant de 1995. Il conserve le maillot jaune de leader. Martinez termine 2e, Evenepoel complète le podium. Le peloton va s'élancer aujourd'hui à 11h20 du Bourdoisan pour une 20e étape direction l'Alpe d'Huez, soit 170,9 km à parcourir. L'étape reine la plus difficile de cette grande boucle 2026 avec pas moins de 3 cols hors catégorie au menu. Le très long col de la Croix de Fer avant le col du Télégraphe, le col du Galibier puis le col de Sarène, soit au total 5600 mètres de dénivelé positif cumulé. L'arrivée du premier coureur est prévue tout à l'heure vers 16h11. En Formule 1, Charles Leclerc a remporté hier les essais libres 1 du Grand Prix de Hongrie. Lewis Hamilton a réalisé le meilleur temps de la deuxième séance d'essais libres. Il devance son coéquipier monégasque Charles Leclerc et la McLaren de Lando Norris. Départ des essais libres 3 aujourd'hui à 12h30 avant les essais qualificatifs à 16h. La course, elle, se disputera demain à partir de 15h. Côté tennis, le Français Quentin Alice s'est qualifié hier pour la finale du tournoi de Kitzbühel en 2-7, 6-4, 7-6 face à l'Allemand Hanfmann. Il affronte le Kazakh Alexander Bublik. Deux Français se sont également qualifiés hier pour les demi-finales du tournoi d'Estoril. Lucas Van Hache a sorti le Russe Andrei Rublev en 3-7, 6-3, 3-6, 4-6. Hugo Gaston s'est lui imposé en 2-7 face au Portugais Thiago Torres. Et du rugby également ce week-end au programme. En Super League, le Toulouse Olympique affronte ce soir les Dragons catalans. Coup d'envoi de la rencontre prévu à 21h.
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4: Samedi matin, le soleil est déjà bien installé sur l'Anjou. Quelques bancs de brume pourront être observés localement au lever du jour, avant de laisser place à un ciel largement dégagé. Les températures sont agréables, entre 15 et 18 degrés au réveil. Et cet après-midi, le soleil restera généreux, avec des maximales de 29 à 30 degrés sur l'Anjou. Demain dimanche, le temps restera globalement sec, avec un peu plus de nuages et des températures légèrement en baisse. Excellent début de week-end à l'écoute d'Oxygène Radio.
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3: Et en ce samedi 25 juillet, bonne fête aux Jacques. Les béliers, votre entourage apprécie de moins en moins votre autoritarisme. Les taureaux, aucune influence de la part des astres ne devrait nuire à vos projets. Alors foncez. Les gémeaux, apprenez à être indépendants avant de vouloir diriger les autres. Cancer, vous serez enjoué et sensuel, ce qui ne manquera pas de plaire à votre partenaire. Lion, dans le domaine matériel, vous devrez faire preuve

d'une vigilance accrue. Les vierges, c'est le moment d'agir sans hésitation. Les balances, jouer les petits chefs ne vous va pas. Scorpion dans le travail, vos actions seront positives et efficaces. Sagittaire célibataire, n'attendez rien de spécial de cette journée. Et les Capricornes, superbe journée au cours de laquelle votre forme va être payante dans le domaine sentimental. Verseau, vous devrez faire face à des retards, des résistances ou des obstructions de toutes sortes. Enfin les Poissons, votre

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0: Et voici le flash emploi dans le département avec votre agence Jubile Intérim, Laval. Adam, le groupe SOR recrute un agent clientèle, réseau eau potable et assainissement, un poste de terrain mêlant intervention technique, maintenance des réseaux et relations avec les usagers. À Laval, Actual recherche plusieurs préparateurs de commandes pour renforcer les équipes logistiques. À Château-Gontier-sur-Mayenne, Lactalis recrute des conducteurs de ligne et des agents de production pour ses sites industriels. À Évron, MPO International recherche des opérateurs de production afin d'accompagner le développement de son activité. À Mayenne, le centre hospitalier du Nord Mayenne recrute des aides-soignants et des infirmiers dans plusieurs services. Et enfin, à Laval, le groupe Nose poursuit ses recrutements avec plusieurs postes en logistique, commerce et fonctions support. 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

0: Il est 9h.
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2: Bonjour à tous, vous êtes encore nombreux attendus aujourd'hui sur les routes à l'occasion de ce nouveau week-end de départ en vacances, une journée classée rouge par bison futé dans le sens des départs sur l'ensemble de l'Hexagone. Plus de 22 000 hectares ont été parcourus par les flammes en Gironde et dans les Landes. Résultat, plus de 140 000 personnes ont été évacuées. L'incendie qui ravage la Gironde depuis mercredi continue sa progression en direction de la métropole bordelaise. 7 nouvelles communes ont été évacuées à titre préventif, tandis que Bison Futé appelle les automobilistes à éviter le département. Une réunion de crise interministérielle s'est tenue hier soir. Le Premier ministre Sébastien Lecornu a annoncé l'envoi de 500 militaires supplémentaires dans le secteur. Un peu plus tôt, Emmanuel Macron avait demandé aux armées de venir en renfort maximal de la sécurité civile. Après la mort de deux pompiers professionnels mardi en intervention, le procureur de la République a ordonné un durcissement des poursuites pénales contre l'emploi du feu en milieu forestier. Le parquet de Bordeaux a annoncé hier que deux hommes de 26 et 29 ans étaient poursuivis pour mise en danger de la vie d'autrui après avoir été interpellés en train de fumer en forêt en Gironde. Ils risquent jusqu'à un an de prison et 15 000 euros d'amende. Une opération de déminage est prévue aujourd'hui dans le Val-de-Marne suite à la découverte d'une bombe aérienne de la Seconde Guerre mondiale lors de fouilles archéologiques sur un chantier de l'usine d'eau potable du Cédif à Choisy-le-Roi. Un dispositif de sécurité très important doit être mis en place. L'obus contenant pas moins de 280 kg d'explosifs. Plusieurs lignes de transport seront interrompues dans ce secteur. L'ambassadrice de France à Tunis a été convoquée hier suite à la diffusion par une chaîne publique française d'un entretien avec une personne recherchée par la justice tunisienne. Pour le ministère, le fait que le média concerné soit public et officiel engage la responsabilité morale de l'État français. L'ancien président Mansef Marzouki, qui vit en exil en France, est un critique virulent du président Kais Saied. Il a été condamné par contumace en Tunisie à plusieurs peines de prison, notamment pour atteinte à la sûreté de l'État. Et côté tennis, le français Quentin Alice s'est qualifié hier pour la finale du tournoi de Kitzbühel. Il affrontera Alexander Bublik.
3: Samedi matin, le soleil est déjà bien installé sur l'Anjou. Quelques bancs de brume pourront être observés localement au lever du jour, avant de laisser place à un ciel largement dégagé. Les températures sont agréables, entre 15 et 18 degrés au réveil. Et cet après-midi, le soleil restera généreux, avec des maximales de 29 à 30 degrés sur l'Anjou. Demain dimanche, le temps restera globalement sec, avec un peu plus de nuages et des températures légèrement en baisse. Excellent début de week-end à l'écoute d'Oxygène Radio.
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1: Oui, on va commencer avec le grand concours ce soir sur TF1, présenté par Arthur. France 2, Fort Boyard, au profit de l'association SPA et de tout le monde contre le cancer. Sur France 3, c'est Cassandre, Canal Primate, M6, la grande fête des tubes des années 80, 90 et 2000, où il y a du lourd. Allez, retrouvez sur W9 la petite histoire de France, sur TMC New York, unité spéciale, et bien sûr, eh bien vous allez retrouver sur TF1, série film, les soirées du samedi soir avec Mimi Mati, Joséphine, ange gardien. Allez, je vous laisse faire votre choix et par avance, une belle soirée devant votre télévision ou évidemment à l'écoute d'Oxygène Radio.
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1: Bonjour à tous, on commence avec du cyclisme. Tadej Pogačar a remporté hier la 19e étape du Tour de France après 127,9 km entre Gap et l'Alpe d'Huez. Le Slovène est allé décrocher cette victoire au terme d'une montée stratosphérique, soit sa 5e victoire sur cette édition et pas des moindres au sommet de l'Alpe d'Huez avec à la clé 1 minute et 13 secondes sur le record de Marco Pantani datant de 1995. Il conserve le maillot jaune de leader. Martinez termine 2e, Evenepoel complète le podium. Le peloton va s'élancer aujourd'hui à 11h20 du Bourg-d'Oisans pour une 20e étape direction l'Alpe d'Huez, soit 170,9 km à parcourir. L'étape reine la plus difficile de cette grande boucle 2026 avec pas moins de 3 cols hors catégorie au menu. Le très long col de la Croix de Fer avant le col du Télégraphe, le col du Galibier puis le col de Sarène, soit au total 5600 mètres de dénivelé positif cumulé. L'arrivée du premier coureur est prévue tout à l'heure vers 16h11. En Formule 1, Charles Leclerc a remporté hier les essais libres 1 du Grand Prix de Hongrie. Lewis Hamilton a réalisé le meilleur temps de la deuxième séance d'essais libres. Il devance son coéquipier monégasque Charles Leclerc et la McLaren de Lando Norris. Départ des essais libres 3 aujourd'hui à 12h30 avant les essais qualificatifs à 16h. La course, elle, se disputera demain à partir de 15h. Côté tennis, le français Quentin Alice s'est qualifié hier pour la finale du tournoi de Kitzbühel en 2-7, 6-4, 7-6 face à l'allemand Hanfmann. Il affrontera le kazakh Alexander Bublik. Deux Français se sont également qualifiés hier pour les demi-finales du tournoi d'Estoril. Lucas Van Hache a sorti le russe Andrei Rublev en 3-7, 6-3, 3-6, 4-6. Hugo Gaston s'est lui imposé en 2-7 face au portugais Thiago Torres. Et du rugby également ce week-end au programme en Super League. Le Toulouse Olympique affronte ce soir les Dragons catalans. Coup d'envoi de la rencontre prévu à 21h.
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3: Et en ce samedi 25 juillet, bonne fête aux Jacques. Les béliers, votre entourage apprécie de moins en moins votre autoritarisme. Les taureaux, aucune influence de la part des astres ne devrait nuire à vos projets. Alors foncez. Les gémeaux, apprenez à être indépendants avant de vouloir diriger les autres. Cancer, vous serez enjoué et sensuel, ce qui ne manquera pas de plaire à votre partenaire. Lion, dans le domaine matériel, vous devrez faire preuve d'une vigilance accrue. Les vierges, c'est le moment d'agir sans hésitation. Les balances, jouer les petits chefs ne vous va pas. Scorpion, dans le travail, vos actions seront positives et efficaces. Sagittaire, célibataire, n'attendez rien de spécial de cette journée. Les capricornes, superbe journée au cours de laquelle votre forme va être payante dans le domaine sentimental. Verseau, vous devrez faire face à des retards, des résistances ou des obstructions de toutes sortes. Enfin, les poissons, votre créativité alliée à votre vision objective de la situation vous permettra de trouver de nouvelles pistes de travail. Bonne journée et à demain.
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0: Il est 10h.
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2: Bonjour à tous. La journée s'annonce encore chargée sur la route des vacances. Bison futé, voie rouge dans le sens des départs sur l'ensemble de l'Hexagone. Les principales difficultés sont attendues depuis l'Île-de-France en direction de la Normandie, de la Bretagne, des Pays de la Loire et de la Méditerranée, ainsi qu'en région Auvergne-Rhône-Alpes. Plus de 22 000 hectares ont été parcourus par les flammes en Gironde et dans les Landes. Résultat, plus de 140 000 personnes ont été évacuées. L'incendie qui ravage la Gironde depuis mercredi continue sa progression en direction de la métropole bordelaise. 7 nouvelles communes ont été évacuées à titre préventif, tandis que Bison Futé appelle les automobilistes à éviter le département. Une réunion de crise interministérielle s'est tenue hier soir. Le Premier ministre Sébastien Lecornu a annoncé l'envoi de 500 militaires supplémentaires dans le secteur. Un peu plus tôt, Emmanuel Macron avait demandé aux armées de venir en renfort maximal de la sécurité civile. Une opération de déminage est prévue aujourd'hui dans le Val-de-Marne suite à la découverte d'une bombe aérienne de la Seconde Guerre mondiale lors de fouilles archéologiques sur un chantier de l'usine d'eau potable du Sédif à Choisy-le-Roi. Un dispositif de sécurité très important devait être mis en place. L'obus contenant pas moins de 280 kg d'explosifs. Plusieurs lignes de transport sont interrompues dans ce secteur. Jacques Leveugle, 79 ans, est soupçonné de viol et d'agression sexuelle sur 89 garçons mineurs en France et dans une dizaine d'autres pays sur 5 continents. Des faits qui se seraient produits entre 1971 et 2023 alors qu'il était éducateur. Également poursuivi pour les meurtres de sa mère et de sa tante commis en 1974 et en 1992 dans les Yvelines et en Suisse. Il ne pourra être jugé que pour les faits commis à l'encontre de deux victimes présumées. Les autres faits étant prescrits. Un procès qui pourrait se tenir l'an prochain devant la cour criminelle départementale de l'Isère. Et Tadej Pogacar a remporté hier la 19e étape du Tour de France à l'Alpe d'Huez, battant par la même occasion le record de Marco Pantani en 1995. Départ aujourd'hui à 11h20 du peloton du Bourdoison pour une 20e étape direction à nouveau l'Alpe d'Huez, soit 170,9 km à parcourir.
3: Samedi matin, le soleil est déjà bien installé sur l'Anjou. Quelques bancs de brume pourront être observés localement au lever du jour, avant de laisser place à un ciel largement dégagé. Les températures sont agréables, entre 15 et 18 degrés au réveil. Et cet après-midi, le soleil restera généreux, avec des maximales de 29 à 30 degrés sur l'Anjou. Demain dimanche, le temps restera globalement sec, avec un peu plus de nuages et des températures légèrement en baisse. 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
1: Et nous démarrons avec le programme des courses de ce week-end. On court ce dimanche sur les forums de Château-du-Loir. On court aussi à Molières. On en parlera ce midi dans le magazine du week-end avec son président Jean-Claude Lambert. Et puis on court aujourd'hui à partir de midi sur les forums du Mans. Le tiercé, quarté, quarté plus. Aujourd'hui, se court à Enghien, une épreuve européenne aux trois attelés sur 2150 mètres avec 16 partants et en tête de la sélection du jour, le numéro 8, Far Adjawan, devant l'as Loyal du Choquel, associé à l'autre engin, Benjamin Rochard, le 7, Lord de Loiron, le 10, Lucky Jackson, le 3, Loustic Divel, le 12, Lorenzo de Chenu, le 5, Love Glycine, et enfin le numéro 14, c'est Lumière de Bailly. On récapitule, 8, As, 7, 10, 3, 12, 5 et 14.
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0: Il est 11h.
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2: Bonjour à tous. Face aux violents incendies qui ravagent la Gironde et les Landes, Emmanuel Macron demande aux armées de renforcer leur mobilisation. 500 militaires supplémentaires vont être déployés en soutien des pompiers, portant à 1 000 000 le nombre de soldats engagés sur le terrain. Les flammes ont déjà détruit plusieurs hectares et provoqué l'évacuation de 140 000 personnes. En Gironde, des milliers d'habitants évacués ont trouvé refuge au parc des expositions de Bordeaux. Dans ce centre d'accueil improvisé, la fatigue et l'inquiétude dominent. Certains évoquent une situation chaotique alors que les évacuations se poursuivent autour de la métropole bordelaise face à la progression des incendies. On n'oublie pas les autres feux qui touchent le sud du pays. Dans le Var, l'incendie du massif du Gros Bessillon n'est toujours pas fixé. Il a déjà parcouru 3250 hectares et plus d'un millier de sapeurs-pompiers sont mobilisés. Dans les Hautes-Alpes, les secours poursuivent également leur lutte contre le feu autour de l'Argentière-la-Bessée et Fraissinière avec 260 personnels engagés. Toujours dans le sud, les Bouches-du-Rhône et le Var sont placés en vigilance orange aux orages samedi après-midi. Météo France prévoit des épisodes potentiellement violents avec de fortes pluies, de la grêle et une importante activité électrique. Les secteurs littoraux seront particulièrement surveillés avec jusqu'à 100 mm de pluie localement. À l'international, Volodymyr Zelensky affirme que Moscou prépare une nouvelle mobilisation militaire d'ampleur pour l'automne. Selon le président ukrainien, les services de renseignement de Kiev disposent d'informations claires sur ce sujet. Il accuse Vladimir Poutine de vouloir renforcer son armée et poursuivre l'offensive. En sport, place à la dernière grande étape de montagne du Tour de France. Un rendez-vous décisif pour Paul Sexas qui va tenter de jouer sa dernière carte pour monter sur le podium. Le Français de 19 ans, révélation de cette édition, occupe actuellement la 4e place du classement général. Et puis en Formule 1, les pilotes disputent ce samedi les qualifications du Grand Prix de Hongrie. Après une première journée dominée par Ferrari, la séance débutera à 16h. Voilà pour l'essentiel de l'actualité.

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2: Je suis content. Il y a Françoise qui est avec moi pour me parler d'un brin de bon temps qui se tiendra le 2 août prochain. On a déjà quelques infos qui sont là et Françoise va nous les confirmer. Bonjour.
3: Bonjour à tous.
2: Comment ça va? Tout va bien?
3: Tout va bien, tout se prépare.
2: Ah ouais, ça va être une belle journée. Est-ce qu'on peut déjà rappeler ce qu'est un brin de bon temps? Pourquoi? Qu'est-ce qui se passe à un brin de bon temps?
3: Alors, c'est une fête de village. Nous avons cette année des baptêmes d'aéroglisseurs pour les 7-13 ans. Ouais. Lancer de bottes de paille, la course...
2: C'est toujours sympa de voir tout. Ouais, il y a les draisiennes. Mais je vais vous donner, je vais petit à petit donner tout ce qui se passe. Mais c'était juste pour dire à quel endroit est-ce que vous êtes, parce qu'on sait que ça s'appelle un brin de bon temps, mais ça se passe où pour ceux qui se disent, bah tiens, j'y suis jamais allé. Est-ce qu'on peut rappeler l'endroit où ça se passe?
3: Oui, alors ça se passe à Brin-sur-Longuenée, du côté du Lyon-d'Angers.
2: Eh oui, d'où le nom, un brin de bon temps. Voilà.
3: Voilà.
2: Alors, et ce qu'il y a de bien, c'est que voilà, le parking, l'entrée est gratuite, on fait ce qu'on veut sur l'ensemble de cette journée. Si on a envie de se restaurer sur place, il y a la restauration et c'est surtout, voilà, vous avez fait fort pour les animations parce que au-delà d'un vigneronnier et d'un marché d'artisans, il y a le lancer de bottes de paille, il y a l'école d'autrefois. C'est-à-dire que vous allez nous mettre une petite dictée?
3: Ah oui, sans problème, il y a trois dictées.
2: Je ferais bien d'y aller, moi, ça me ferait pas de mal, tiens. La balade en petit cochon aussi, hein, ça aussi, il faut le donner, hein, c'est pas mal. On a la déambulation d'un orgue aussi, vous me confirmez, d'un orgue de Barbarie?
3: Oui, c'est ça aussi.
2: Ah ouais, les jeux en bois, voilà, il y a toujours plein de choses, des animations de cirque aussi qui font toujours autant sourire.
3: Oui, c'est ça, il y a une initiation au cirque cette année.
2: Voilà, il y a de la danse folklorique. Et j'aimerais aussi saluer les différentes associations qui seront là pour faire des démonstrations, genre par exemple de la poterie.
3: Oui, c'est ça, une association de la Membrolle-sur-Longuenée. Et il y a des associations de Brin-sur-Longuenée, d'Erdre-en-Anjou, un peu partout.
2: Ouais, qui eux sont là aussi pour la vannerie, les vitraux aussi, ça c'est original aussi. On va pouvoir faire un travail sur du vitrail.
3: Oui, c'est ça. Vous allez pouvoir vous initier à toutes ces activités.
2: Et alors, toutes ces initiations, parce que vous dites initiation, tout ça, c'est également gratuit, parce que je sais que l'entrée et le parking est gratuit, mais par exemple, les baptêmes d'aéroglisseurs pour les 7-14 ans, ça a un coût. Ça, j'imagine qu'il y a un petit truc à payer quand même.
3: Oui, il n'y a que les aéroglisseurs qui sont payants. Autrement, toutes les autres attractions sont gratuites.
2: C'est incroyable.
3: Et le pour de cochon, pareil, c'est un petit taureau pour...
2: C'est symbolique.
3: Voilà. Voilà, c'est symbolique.
2: Bah parce que ça s'entretient un petit cochon quand même, hein. Donc voilà, ça coûte un peu de sous-sous.
3: Ah oui.
2: Bon. Et bah merci pour tous ces détails, Françoise. On rappelle, un brin de bon temps, c'est donc le 2 août, hein, c'est ça?
3: Oui, c'est ça, le 2 août.
2: On ne manquera pas d'en reparler tout au long de cet été notamment. Merci pour tous ces détails, à très bientôt, Françoise.
3: Et on vous remercie beaucoup.
2: À bientôt.
3: Bientôt.
2: Au revoir.
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1: Oui, on va commencer avec le grand concours ce soir sur TF1, présenté par Arthur. France 2, Fort Boyard, au profit de l'association SPA et de tout le monde contre le cancer. Sur France 3, c'est Cassandre, Canal, Primat, M6, la grande fête des tubes des années 80, 90 et 2000, où il y a du lourd. Allez, retrouvez sur W9 la petite histoire de France, sur TMC New York, unité spéciale, et bien sûr, eh bien, vous allez retrouver sur TF1, série film, les soirées du samedi soir avec Mimi Mati, Joséphine, ange gardien. Allez, je vous laisse faire votre choix et par avance, une belle soirée devant votre télévision ou évidemment à l'écoute d'Oxygène Radio.
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Bonjour, bonjour à tous. Hier, le CHU d'Angers a déclenché le niveau 2 de son plan blanc. Une décision prise face à une très forte affluence aux urgences. La direction a commencé à déprogrammer des opérations non urgentes pour libérer des lits et du personnel. L'objectif, garantir la prise en charge des cas les plus graves et anticiper une éventuelle saturation dans les jours à venir. La situation est suivie heure par heure. À Écouflant maintenant, dans ce contexte de sécheresse, des restrictions d'eau sont en vigueur depuis hier. Les usages pour les particuliers et les collectivités sont placés en alerte renforcée et un arrêté municipal interdit tous les feux et barbecues sur le domaine public. Une mesure préventive qui restera en place jusqu'à la fin du mois pour éviter tout départ de feu accidentel. Autre actualité, hier, la baisse soudaine du niveau de la Maine a interpellé. Ce phénomène, visible en plein cœur d'Angers, est lié à des manœuvres techniques sur un barrage en amont et non à la sécheresse. Les services de la navigation intérieure ont ajusté le niveau, une situation qui devrait revenir à la normale progressivement. Côté culture, ce soir, la musique est à l'honneur à Angers. Un grand concert des Summer Phonies est programmé à Amphithéa. 600 choristes et musiciens y reprendront les grands succès de Jean-Jacques Goldman. Le spectacle de 21h à 22h30. Et dans le centre-ville, l'artiste angevine Michel Mustang donnera deux concerts gratuits en terrasse du Kent, place Sainte-Croix, à 19h et 21h. Enfin, le festival Spectacle au Jardin se poursuit ce week-end à Bushmen. Des représentations de théâtre, de contes, de musique et de clowns directement dans les jardins des habitants. Une occasion de découvrir des artistes dans un cadre intimiste. Une initiative qui rencontre chaque année un vif succès auprès des familles. Voilà pour l'essentiel de l'actualité. Restez avec Oxygène Radio pour la suite des programmes. Bonne journée à tous.

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1: Et nous parlons aujourd'hui de l'hippodrome de Molières avec son président Jean-Claude Lambert. Bonjour.
2: Bonjour.
1: Alors Monsieur Lambert, Molières déjà on se situe, c'est en Mayenne, tout près de Chemazé.
2: Entre Segrès et Château-Gontier, à peu près équidistant entre les deux villes.
1: Mais c'est en Mayenne, Molières est une commune ?
2: Voilà, c'est en Mayenne, ce n'est pas une commune, la commune c'est Chemazé. Voilà, donc qui est le long de le bord de l'autre de la grande route qui va de du Lion d'Angers à Château-Gontier, en face de la Carapate, pour ceux qui connaissent.
1: Exactement ça. On parle un peu de Molières. C'est un, alors ce n'est pas un village, c'est un lieu dit que l'on peut visiter parce que c'est magnifique.
2: Oui, oui, c'est très mignon. Il y a une centaine d'âmes. Vous voyez, c'est pas très grand. Il y a beaucoup plus de chevaux et beaucoup plus de vaches que d'humains. Mais c'est un très beau village, oui.
1: Et puis, il y a un bel hippodrome.
2: Et il y a un bel hippodrome sur lequel on a la chance d'avoir toutes les disciplines.
1: Un hippodrome qui a fêté son centenaire il y a quelques années.
2: Exactement. L'hippodrome date de 52. Il a été créé par Monsieur de Crozet et un maréchal Ferrand qui s'appelait Monsieur Goupil, qui étaient tous les deux du village. Voilà, et Monsieur de Crozet était un cavalier de Saumur. Et au début, l'hippodrome servait plutôt pour tester les chevaux de Saumur. Et puis, petit à petit, c'est devenu un hippodrome, voilà, et ça a été officialisé en 52.
1: C'est un hippodrome privé ?
2: C'est un hippodrome privé, oui, tout à fait.
1: Donc, entretenu depuis plus de 100 ans par le propriétaire du terrain ?
2: Absolument. Absolument, avec avec une petite armée de bénévoles.
1: Alors justement, on y vient. Alors combien on court de réunions chaque saison à Molières ?
2: Alors on court que deux réunions. Hein. C'est un petit hippodrome rural. Donc il y a deux réunions par an qui ont traditionnellement lieu l'été. Peut-être que ça ne durera pas parce que on a des aléas climatiques de plus en plus importants. Donc on va essayer de décaler plutôt maintenant vers le printemps ou vers l'automne.
1: J'ai un lointain souvenir qu'à l'époque, on courait le 14 juillet.
2: C'est possible.
1: Mais c'est un lointain souvenir.
2: Oui, tout à fait. Tout à fait. En fait, normalement, on court, je sais qu'une année, on a couru le 14 juillet, mais normalement, on courait autrefois deux dimanches à 15 jours d'intervalle.
1: Et c'est
2: puis, ça s'est décalé dans le temps, et aujourd'hui, on court deux dimanches. Oui, le 1er de juillet et le dernier de juillet. Donc, vous voyez, c'est plus que deux semaines.
1: On est multidiscipline sur les pommes de Molières.
2: Absolument. Donc, on a cette chance d'avoir du galop, donc de la vitesse, de l'obstacle et puis du trot. Donc, on a toutes les disciplines, du trot attelé, hein, pas de trot monté.
1: On parle des obstacles parce qu'ils ont une particularité, ces obstacles.
2: Absolument. J'ai toujours en tête le directeur de la fédération, un ancien directeur de la fédération, qui me disait Molières, en fait, c'est le patrimoine, ça fait partie du patrimoine des courses. Et je suis tout à fait d'accord avec lui. C'est le dernier hippodrome où tous les obstacles sont naturels. D'anciennes haies entre des champs. Voilà, il y a deux obstacles artificiels. Il y a la haie d'arrivée, qui est la haie mobile, qui est comme sur tous les hippodromes. Et puis, il y a un brook au milieu du cross, mais sinon, tous les autres obstacles sont des obstacles naturels.
1: Alors, quand on court seulement, j'allais dire, deux réunions en juillet, ça fait 11 mois à entretenir les obstacles, c'est ça ?
2: Oui, alors, bon, les obstacles, on les entretient au dernier moment, hein, pour qu'ils soient le plus beau possible. Donc, on a une équipe de tailleurs de haies qui adore ça, donc on coupe, on taille, voilà. Et comme on a beaucoup, beaucoup de haies, ce sont des kilomètres et des kilomètres qu'il faut tailler chaque année.
1: Cet hippodrome, il a une autre particularité, c'est qu'il fait, en termes d'installation, il a un look un peu à l'ancienne quand même.
2: Oui, tout à fait. J'ai voulu préserver justement ce caractère rural qui est très plaisant. Alors, on a cette chance d'avoir à l'entrée de l'hippodrome pas mal d'arbres. Voilà, on en a à peu près 200, donc ça nous fait de l'ombre. Donc ça, c'est important pour le public. Et puis,
1: Une butte.
2: Oui, voilà, on a des buttes en terre. On a essayé de faire que ça se fonde dans le paysage, si vous voulez, qu'il n'y ait pas de morceaux de béton qui sortent de nulle part, comme sur certains hippodromes, et qui dénature un peu le paysage.
1: C'est un peu ce qui fait le charme de l'hippodrome. Hein.
2: Oui, tout à fait, parce qu'en fait, on va mettre en scène on va mettre en scène des athlètes, hein, qui sont les chevaux, et pour ça il faut la plus belle scène possible. Et la plus belle scène pour des chevaux, c'est une scène naturelle. Voilà, donc on a ce plaisir et cette joie d'avoir sur l'hippodrome des choses complètement naturelles.
1: C'est sans doute ce qui fait aussi son attrait, parce qu'à chaque réunion, l'hippodrome est plein.
2: Voilà, on a la chance d'avoir beaucoup de monde, et les gens viennent en famille, ils ne s'y trompent pas, le spectacle est superbe, on peut venir, on peut être néophyte, ne rien connaître aux courses, ça n'a aucune importance. Vous allez découvrir le monde des courses à Molière, et ça c'est une chose assez magnifique, et puis on en repart généralement avec des étoiles dans les yeux.
1: On parle de l'assaut parce que évidemment il faut des bénévoles pour entretenir l'hippodrome, pour être sur site le jour même. Comment ça se passe?
2: Oui, alors je vous disais qu'il y avait 100 âmes à Molière, donc les jours de course il y a il peut y avoir 2000 personnes sur l'hippodrome. Donc c'est clair que il faut préparer tout ça, entretenir tout ça, et c'est une trentaine de bénévoles actifs qui viennent d'un peu partout, qui viennent de Molière bien sûr, mais qui viennent aussi de Château-Gontier, qui viennent de Segré, qui viennent de un peu partout dans la région, de Ménil, voilà, et qui viennent aider régulièrement, qui ont chacun leur rôle, et ça se passe très bien. On a une très bonne entente qui est telle que on fait beaucoup beaucoup de choses ensemble en dehors des courses.
1: Oui, il y a l'esprit d'équipe.
2: Exactement.
1: On est, à mi-chemin de la saison, parce qu'on a vécu la première réunion il y a quelques semaines. Comment elle s'est déroulée?
2: Un peu chaude.
1: J'imagine.
2: Un peu chaude, donc on a eu moins de monde que ce que j'espérais, mais bon, on a quand même eu pas mal de monde. Hein. L'hippodrome était plein comme d'habitude. Mais les gens étaient un peu réfugiés sous les arbres pour essayer de profiter un peu du peu de fraîcheur qu'il pouvait y avoir. Bon, c'est bien sûr un peu dur aussi pour les chevaux, mais je pense que dimanche, ça sera déjà bien meilleur, puisque on annonce un climat beaucoup plus tempéré.
1: Ouais, plus serein. Alors, on va revenir à ce dimanche avec, évidemment, le spectacle des courses hippiques, mais pas que.
2: Oui, tout à fait. Alors, on a aussi des activités, parce que, je vous dis, les gens viennent souvent en famille, donc on a des activités pour les enfants. On a, par exemple, des balades en poney, on a des structures gonflables, enfin, on a des tas de choses pour les distraire.
1: Des animations, des jeux, évidemment.
2: Voilà, exactement. Donc, c'est important pour nous aussi, parce que les parents peuvent laisser les enfants à la garde.
1: À la garderie, sous les arbres aussi.
2: Oui, sous les arbres, exactement. Et puis, pendant ce temps-là, regarder le spectacle vivant du cheval.
1: Eh bien, on va marquer une pause, et puis on revient dans un instant pour parler ensemble des courses de Molière. La deuxième réunion de la saison, c'est ce dimanche. Début des opérations, c'est pour 14h, hein, je crois.
2: Oui, 14h ou 14h30. Oui, 14h début des opérations, 14h30 la première course.
1: Allez, on marque une pause et nous revenons dans un instant.
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2: Avec Jean-Claude Lambert, le président des courses de Molière, comme invité aujourd'hui. Monsieur Lambert, on va revenir un petit peu sur vous, sur votre parcours, parce que quand on vous connaît un petit peu, vous êtes arrivé dans le monde des courses, pas par hasard, mais pas spécialement comme ça, par choix.
3: Oui, tout à fait. Vous savez, la plupart des gens dans le monde des courses, je le vois bien, viennent du monde des courses. Ce sont des fils d'entraîneurs, des fils d'éleveurs, voilà. Moi, j'y suis arrivé par un biais totalement inédit, puisque en fait, j'ai acheté une maison et il y avait sur les terres, il y avait un hippodrome. Voilà. Je ne savais pas trop ce que ça voulait dire. Et donc, je suis arrivé comme ça dans le monde des courses.
2: Ça faisait grand, non ?
3: Oui, oui. Ça faisait un peu grand. On m'a dit, vous en faites pas, il y a des bénévoles pour s'occuper de tout. J'ai dit, bon, écoutez. Et puis, il y avait un président qui était un grand monsieur, qui est monsieur Joseph Douaneau, pour ceux qui l'ont connu, et qui était président donc, des courses de Molière, et qui m'a dit, écoutez, moi, je suis malade, je pense que je vais bientôt être appelé là-haut, donc j'aimerais vous préparer à devenir le futur président de Molière. Voilà, c'est comme ça que je suis rentré dans le monde des courses.
2: Grand monsieur, aussi par la taille, si mes souvenirs
3: oui,
2: sont bons.
3: Absolument.
2: Et passionné par les pourros, on l'a reçu ici plusieurs fois à l'époque. Qu'est-ce qu'on se dit lorsqu'on met pour la première fois les pieds sur cet hippodrome? Quand il est vide, on ne se fait pas spécialement peur, non? C'est bon?
3: Non. Non, je vous dis, il y a beaucoup de haies, c'est pas un espace ouvert, si vous voulez, comme beaucoup d'hippodromes. C'est plutôt un spectacle champêtre, donc c'est plutôt joli. Et puis quand il n'y a pas de course, on a la chance d'avoir des petits chevreuils qui gambadent, des lièvres, voilà.
2: Et qu'est-ce qu'on se dit lorsqu'on l'on voit pour la première fois l'hippodrome rempli?
3: Ah oui,
2: bienvenue alors, à la maison, je ne sais pas comment ça se passe.
3: Oui, c'était effectivement une expérience un peu curieuse, mais on est un peu prévenu, parce que déjà on demande l'autorisation au préfet d'ouvrir au public, puisqu'on n'a pas le droit d'ouvrir un lieu privé pour une opération publique sans avoir l'accord du préfet. Voilà, donc on demande au préfet, puis ensuite on voit les gens arriver, effectivement. Donc, mais avec les années, on finit par s'y habituer très bien.
2: C'est vrai que c'est toujours un peu curieux. Alors, pour revenir un petit peu avant Molière, vous faisiez quoi? C'est pas trop indiscret?
3: Ah non, c'est pas indiscret du tout. Moi, j'ai créé une société dans le monde du conseil, du consulting, que j'ai vendue à une société américaine. Une vingtaine d'années après l'avoir créé.
2: Et donc, lorsqu'on arrive d'un monde de consulting, de conseil, et qu'on prend les rênes d'un hippodrome, est-ce qu'il y a des points communs ou est-ce qu'il y a des choses à changer?
3: Il y a toujours des points communs dans tout, mais il y en a quand même pas énormément. Ce qu'il faut déjà, c'est apprendre un vocabulaire et puis apprendre à connaître les gens, parce que voilà, il y a tout un microcosme propre au monde du cheval. Et une fois qu'on apprend tout ça, ben petit à petit, ça vient et on est considéré comme faisant partie du lot.
2: Est-ce que vous avez des chevaux maintenant?
3: Oui, tout à fait. Oui, tout à fait. Et d'ailleurs, je vous en parlerai peut-être d'ailleurs.
2: Des trotteurs, des galopeurs?
3: Un galopeur.
2: D'accord.
3: Ouais, même obstacle, même.
2: Ok. Combien? Chez qui? On creuse.
3: Oui. Chez Étienne Dandigné. Voilà.
2: D'accord.
3: Voilà.
2: Bon. Et tout va bien?
3: Oui, tout va bien.
2: Bon, est-ce qu'il y a un cheval qu'il faut qu'on retienne dans les semaines qui viennent? C'est ce côté pronostic.
3: Non.
2: Non?
3: Non.
2: Bon, bah, on l'attendra, c'est pas grave.
3: Ouais.
2: ce rôle de président, vous le tenez depuis déjà pas mal d'années. Est-ce qu'il évolue? Est-ce que les contraintes ont changé? Est-ce que le rapport avec les bénévoles change? Parlez-moi un peu de tout ça.
3: Alors, oui, il y a des choses qui changent, bien évidemment. Ce qui change, c'est tout ce qui entoure le monde des courses. Les maisons mères, la fédération, tout ça change pas mal. Et on est dans un monde aujourd'hui, pour ne rien vous cacher, un peu plus compliqué que ce qu'on a pu connaître dans le passé. Parce qu'il y a moins d'argent, parce que voilà, il y a le PMU fait moins recettes, donc du coup, ça se ressent jusque sur nos hippodromes. Voilà, mais pour le reste, la gestion des hommes, c'est comme dans une entreprise, en fait. Et c'est un vrai plaisir

0: voir cette scène où, je vous dis, on met en scène des chevaux. Et c'est une scène vivante et elle a lieu à l'extérieur. Et ça, c'est superbe parce que du coup, on a tous les avantages. On a à la fois la beauté du lieu et le spectacle, la mise en scène des chevaux qui courent et qui font de la vitesse.
1: Mise en scène, spectacle, votre plus beau souvenir sur l'hipporome de Molière?
0: Alors, je ne sais pas si je vais peut-être vous décevoir, je ne vais pas vous donner mon plus beau souvenir, mais mon plus étonnant souvenir. C'était en 2020, quand il y a eu le Covid, parce que personne n'avait le droit, ou quasiment personne, d'aller sur l'hippodrome. Donc, j'avais un hippodrome vide. Mais par contre, j'avais toujours 100 chevaux, parce que j'avais autant de courses que d'habitude. Voilà, et j'avais en plus un cheval qui courait. Voilà. Et le cheval que j'avais qui courait a gagné.
1: D'accord. Comment il s'appelait?
0: Je ne sais même plus. Mais, j'ai oublié son nom. Il ne court plus maintenant, ce cheval. Mais... Voilà. Et en fait, je n'étais pas le seul propriétaire. On était plusieurs copropriétaires. Et tous les autres copropriétaires, ils étaient à l'extérieur de l'hippodrome. Et ils regardaient par la fenêtre de la maison, en fait, qui borde l'hippodrome, et regarder le spectacle.
1: Vous avez fêté la victoire en visio, du coup.
0: Voilà, exactement.
1: C'est un hippodrome, on le disait, familial. Ça sent aussi du côté des entraîneurs, parce que les entraîneurs sont fidèles sur l'hippodrome de Molière.
0: Oui, tout à fait. On a toujours... Alors, l'avantage, c'est qu'on est dans une région, quand même, où il y a énormément d'entraîneurs. Voilà, donc on a souvent les mêmes entraîneurs qui viennent à Molière. Et c'est aussi important pour eux, parce que... les prix de course, c'est comme ça qu'ils vivent aussi. C'est comme ça, en tout cas, qu'on leur confie des chevaux, les propriétaires leur confient des chevaux. Donc, il faut qu'ils gagnent. Voilà. Et donc, c'est pour ça que c'est important qu'il y ait un peu partout des hippodromes, en milieu rural notamment, et notamment là où sont tous les centres d'entraînement et là où sont tous les éleveurs. Et c'est l'avantage de notre région, on a tout ça.
1: Pour maintenir un modèle économique.
0: Exactement.
1: Ouais. Et puis créer des vocations, on le dit à chaque fois. Ça.
0: Voilà, absolument. Alors pour créer des vocations, d'ailleurs, dimanche prochain, on aura deux courses de poneys. Alors c'est très intéressant parce que souvent, les courses de poneys, ce sont des fils d'entraîneurs ou des fils d'éleveurs, justement, qui montent les poneys. Et c'est des futurs jockeys, souvent. C'est comme ça aussi qu'on recrute des futurs stars du monde du cheval.
1: Et pour conclure justement cette édition, comment vous voyez l'avenir des... Alors peut-être des courses en général, mais des courses de Molière dans les 5-10 ans qui viennent?
0: Je pense qu'on va devoir changer nos dates de course parce que, je vous dis, les aléas climatiques sont telles aujourd'hui que nous, on ne peut pas arroser. On a l'avantage d'être un terrain quand même assez souple parce que c'est un ancien marécage, mais on ne peut pas arroser. Et voilà, donc c'est donc toujours un peu compliqué. Donc on va essayer de décaler les courses pour faire en sorte de courir à des périodes qui sont plus faciles peut-être pour
1: plus
0: les
1: favorable,
0: chevaux, et pour plus favorable pour les entraîneurs aussi.
1: Ouais, est-ce qu'on le sent un peu, hein, notamment le course au galop, on sent qu'il y a un peu moins de concurrents. Enfin, pas seulement à Molière, mais un peu partout.
0: Oui, tout à fait. Les courses d'obstacles sont plus souvent creuses, donc c'est un vrai souci qu'on a au niveau de la fédération.
1: Allez, on rappelle l'événement, c'est évidemment ce dimanche à partir de 14h sur l'hippodrome de Molière. Alors, on a oublié une partie, il y a des projets, des nouveautés pour 2027?
0: Non, il n'y a pas énormément de nouveautés pour 2027. On a un peu stoppé les investissements parce que voilà, il y a un peu moins d'argent dans les caisses un peu partout, donc on est moins aidé aussi. Voilà, donc il n'y a pas grand-chose de nouveau. Je vous dis 2027, ça sera probablement l'année où on va changer les dates, donc il va falloir que le public s'habitue à ce changement de date.
1: Ce qui va demander évidemment de réflexion avec toutes les sociétés de course d'ici la fin d'année.
0: Exactement.
1: Donc pas de tribune panoramique, ni de restaurant.
0: Non.
1: Non, c'était du coup. Merci beaucoup Jean-Claude Lambert, et on vous souhaite évidemment une excellente suite et fin de saison ce dimanche dès 14h sur l'hippodrome de Molière. Au revoir.
0: Et merci Laurent de nous avoir accueillis si gentiment.
2: Ça faisait

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1: Bonjour, bonjour à tous. Hier, le CHU d'Angers a déclenché le niveau 2 de son plan blanc. Une décision prise face à une très forte affluence aux urgences. La direction a commencé à déprogrammer des opérations non urgentes pour libérer des lits et du personnel. L'objectif, garantir la prise en charge des cas les plus graves et anticiper une éventuelle saturation dans les jours à venir. La situation est suivie heure par heure. À Écouflant maintenant, dans ce contexte de sécheresse, des restrictions d'eau sont en vigueur depuis hier. Les usages pour les particuliers et les collectivités sont placés en alerte renforcée et un arrêté municipal interdit tous les feux et barbecues sur le domaine public. Une mesure préventive qui restera en place jusqu'à la fin du mois pour éviter tout départ de feu accidentel. Autre actualité, hier, la baisse soudaine du niveau de la Maine a interpellé. Ce phénomène visible en plein cœur d'Angers est lié à des manœuvres techniques sur un barrage en amont et non à la sécheresse. Les services de la navigation intérieure ont ajusté le niveau, une situation qui devrait revenir à la normale progressivement. Côté culture, ce soir, la musique est à l'honneur à Angers. Un grand concert des Summer Phonies est programmé à Amphithéa. 600 choristes et musiciens y reprendront les grands succès de Jean-Jacques Goldman. Le spectacle de 21h à 22h30. Et dans le centre-ville, l'artiste angevine Michel Mustang donnera deux concerts gratuits en terrasse du Kent, place Sainte-Croix, à 19h et 21h. Enfin, le festival Spectacle au Jardin se poursuit ce week-end à Bushmen. Des représentations de théâtre, de contes, de musique et de clowns directement dans les jardins des habitants. Une occasion de découvrir des artistes dans un cadre intimiste. Une initiative qui rencontre chaque année un vif succès auprès des familles. Voilà pour l'essentiel de l'actualité. Restez avec Oxygène Radio pour la suite des programmes. Bonne journée à tous.
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3: Bienvenue pour un nouveau magazine de l'économie locale avec le Serre France Maine-et-Loire et nous visitons aujourd'hui une nouvelle agence du côté du Lion d'Angers avec à côté de moi sa directrice Estelle Pelletier. Bonjour.
4: Bonjour.
3: Alors quand je dis nouvelle agence, c'est vraiment une nouvelle agence.
4: Ah oui, tout à fait. Donc on a déménagé dans les nouveaux locaux ici en début 2025.
3: Si je dis qu'il y en avait besoin.
4: Oui, c'est un euphémisme. Oui, effectivement, on était un peu à l'étroit et dans un bâtiment vieillissant qui était une maison d'habitation à l'origine. Et donc, on a besoin de plus d'espace pour recevoir correctement nos clients.
3: De nouveaux locaux tout neufs, on vous trouve où au Lion ?
4: Alors, on nous trouve alors, pas au Lion d'Angers. C'est la petite subtilité. On est basé à Grenneville, mais c'est très proche du Lion d'Angers.
3: Ouais, juste derrière la zone commerciale.
4: Exactement.
3: Avec du personnel, une équipe assez fournie ici au Lion.
4: Oui, ça nous a permis d'étoffer l'équipe pour être plus au contact de nos clients. Artisans, commerçants, profession libérale, agriculteurs. Donc, on est une vingtaine de collaborateurs aujourd'hui sur le terrain, sur le site.
3: Dans différents domaines ?
4: Oui, tout à fait, différents domaines. Donc, l'agriculture d'un côté, avec vraiment des équipes, des experts spécialisés dans ce secteur d'activité. Et puis, le service artisan, commerçant, profession libérale. Association également.
3: Et quand on parle d'experts, ça ne se limite pas aux comptables, il y a aussi des juristes.
4: C'est ça, donc des juristes, des experts conseils. On peut avoir des gens aussi dans les relations humaines, donc tout ce qui est paye, salariés, etc. Donc on a toutes les compétences en fait qui gravitent et qui interviennent sur le territoire ici.
3: Avec une clientèle agricole assez importante.
4: Oui, tout à fait. Donc historiquement, Serre France, c'était agricole, mais maintenant on est à peu près moitié-moitié entre agricole et tout ce qui est profession libérale artisan.
3: C'est vrai que souvent on vient au CER.
4: Exactement, on vient au CER. On venait au CER, maintenant c'est Serre France, effectivement.
3: Alors l'agriculture, c'est important, mais c'est large, il y a plein de domaines.
4: Oui, exactement, c'est agriculture au pluriel, hein, puisqu'on a à peu près toutes les productions sur le territoire, sauf la viticulture. C'est vrai que c'est pas encore remonté jusqu'ici, mais on a bien sûr beaucoup d'élevage, de la polyculture, de l'arboriculture, on peut avoir de l'horticulture aussi, on a même de la spiruline, on a des activités diverses et variées sur notre secteur, et on a les filières équines.
3: Voilà, mais devant c'est évidemment du côté du Lion ici. Quand on rentre d'ailleurs dans les locaux, on a des belles photos de l'hippodrome de Libriant. Les filières équines, c'est une marque spécifique de Serre France, Equiserre. Qu'est-ce qu'on y fait ?
4: Alors Equiserre, effectivement, on accompagne toutes les filières du milieu équin. Parce que dans le milieu équin, on va retrouver les trotteurs, les galopeurs, on va avoir les gens qui font le pré-entraînement, le débourrage, on va avoir les éleveurs, on va avoir les centres équestres. Donc on a tout ce monde-là, puis tout ce qui est lié au sport aussi, chevaux de sport. Donc on a le mondial du Lyon quand même, des jeunes chevaux du concours complet. Donc on a tous ces gens que l'on accompagne sur le territoire.
3: Et puis aussi les jockeys par exemple.
4: Et voilà, tout à fait. Donc les jockeys, donc dans le milieu des galopeurs, effectivement. Donc en fait, on a des équipes qui sont vraiment spécialisées sur l'accompagnement de cette filière.
3: Pourquoi c'est important? Quelle est la différence entre l'agriculture, par exemple, et cette filière équine?
4: Alors, il y a des choses qui sont communes sur l'agriculture, parce que les filières équines sont rattachées à l'agricole, quand même. Mais il y a des choses spécifiques, parce que dans la stratégie d'une entreprise équine, on va avoir des ratios, des critères qui sont différents. On va parler de pension de chevaux, on va parler de choses comme ça qu'on ne retrouve pas dans les autres productions agricoles. Donc nos équipes sont vraiment spécialisées dans ce domaine-là pour pouvoir avoir des références et accompagner les clients dans leur choix.
3: Ouais, quand on parle d'accompagnement, c'est un accompagnement sur toute l'année en fait.
4: Exactement. Donc on a bien sûr la remise des résultats quand on fait la clôture des comptes, parce que c'est au moins le réglementaire. Mais l'idée, c'est que la compta sert d'outil de pilotage et de stratégie en fait. Donc ça va être d'identifier les leviers qu'ils vont pouvoir mettre en place pour améliorer telle ou telle chose ou réorienter leur activité. Donc c'est mieux de connaître la partie équine pour pouvoir mieux accompagner, pour pouvoir parler de ça va être quoi le prix des pensions par exemple à faire dans le secteur. Ça va être des choses comme ça qu'on va pouvoir travailler avec eux.
3: Et vous êtes là de la création, de l'installation jusqu'à la transmission.
4: Exactement. Donc on est capable, en effet, pour un porteur de projet, on va être capable de l'accompagner dès le début pour peut-être même trouver une exploitation, un site s'il veut reprendre un site. Ou alors créer, dès le début, ça peut être aussi une création ex nihilo, hein, s'il veut vraiment partir, il achète un terrain et puis il construit toutes les infrastructures. Et donc on va l'accompagner pour monter son budget prévisionnel, faire une étude économique, l'accompagner auprès de sa banque éventuellement, pour défendre le projet. Et puis, une fois qu'il va être lancé, on va prendre le relais avec la comptabilité, avec l'accompagnement presque au quotidien, avec un suivi de budget de trésorerie et analyse des critères tout au long de l'année.
3: Et la transmission, on en parle juste après avec Laura et Gwenaëlle, justement. Ce sera la thématique de la deuxième partie. Merci beaucoup, Estelle.
4: Merci à vous.
3: Et merci pour l'accueil ici, dans les locaux, les tout beaux locaux et tout frais. C'est important en ce moment. Locaux du Cerf France Maine-et-Loire au Lyon d'Angers.

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3: 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Une deuxième offre?
4: On recherche activement aussi pour cet été, mais aussi après, des conducteurs d'engins. Donc pareil, tout type d'engin, que ce soit de la chargeuse, du tombereau, du tracteur benne ou de la pelle.
3: Voilà, bah écoutez, conducteur d'engin pour cette deuxième offre. Et une troisième?
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3: 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Voilà. Merci beaucoup, Damien, pour ces précisions. Bel été.
4: Merci, Jérémy. Bel été à tous.
3: Au revoir.
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1: Il est 14h.
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2: Bonjour, bonjour à tous. Hier, le CHU d'Angers a déclenché le niveau 2 de son plan blanc. Une décision prise face à une très forte affluence aux urgences. La direction a commencé à déprogrammer des opérations non urgentes pour libérer des lits et du personnel. L'objectif, garantir la prise en charge des cas les plus graves et anticiper une éventuelle saturation dans les jours à venir. La situation est suivie heure par heure. À Écouflant maintenant, dans ce contexte de sécheresse, des restrictions d'eau sont en vigueur depuis hier. Les usages pour les particuliers et les collectivités sont placés en alerte renforcée et un arrêté municipal interdit tous les feux et barbecues sur le domaine public. Une mesure préventive qui restera en place jusqu'à la fin du mois pour éviter tout départ de feu accidentel. Autre actualité, hier, la baisse soudaine du niveau de la Maine a interpellé. Ce phénomène, visible en plein cœur d'Angers, est lié à des manœuvres techniques sur un barrage en amont et non à la sécheresse. Les services de la navigation intérieure ont ajusté le niveau, une situation qui devrait revenir à la normale progressivement. Côté culture, ce soir, la musique est à l'honneur à Angers. Un grand concert des Summer Phonies est programmé à Amphithéa. 600 choristes et musiciens y reprendront les grands succès de Jean-Jacques Goldman. Le spectacle de 21h à 22h30. Et dans le centre-ville, l'artiste angevine Michel Mustang donnera deux concerts gratuits en terrasse du Kent, place Sainte-Croix, à 19h et 21h. Enfin, le festival Spectacle au Jardin se poursuit ce week-end à Bushmen. Des représentations de théâtre, de contes, de musique et de clowns directement dans les jardins des habitants. Une occasion de découvrir des artistes dans un cadre intimiste. Une initiative qui rencontre chaque année un vif succès auprès des familles. Voilà pour l'essentiel de l'actualité. Restez avec Oxygène Radio pour la suite des programmes. Bonne journée à tous.

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Bonjour à tous. On commence avec les incendies qui continuent de ravager plusieurs régions françaises. Les feux de 2026 ont déjà battu un record historique. Près de 69 500 hectares ont brûlé depuis le début de l'année, selon les données satellitaires européennes. La Gironde, les Landes et le Var sont particulièrement touchés. Un avion militaire A400M va être déployé cet après-midi en Gironde pour aider les pompiers. L'appareil, équipé d'un kit de largage, pourra transporter jusqu'à 20 tonnes de produits retardants, soit l'équivalent de deux avions Dash. Plus de 140 000 personnes ont déjà été évacuées dans la région. Dans le Var, la sous-préfète fait le point sur l'incendie qui touche le secteur de Brignoles. Les autorités espèrent une amélioration avec les pluies annoncées cet après-midi. Aucune habitation n'a pour l'instant été touchée, mais des évacuations restent en cours dans certains secteurs. La météo reste également sous surveillance dans le sud-est. Un violent orage de grêle s'est abattu sur Marseille. De nouveaux orages sont attendus cet après-midi sur le pourtour méditerranéen. Le Var et les Bouches-du-Rhône sont placés en vigilance orange. Sur les routes, les grands départs en vacances provoquent d'importants ralentissements. Plus de 850 km de bouchons ont été enregistrés ce matin. Les axes les plus touchés sont l'A7 vers le sud, l'A9 vers l'Espagne et l'A10 entre Paris et Bordeaux. Bison Futé prévoit une circulation très difficile dans la journée. À l'international, une frappe ukrainienne a fait au moins 8 morts, dont 2 enfants, dans une ville du sud de l'Ukraine occupée par la Russie, selon un responsable installé par Moscou. 14 autres personnes ont été blessées. Cette attaque intervient après une frappe russe meurtrière près de Kiev. Et puis sport, avec le Tour de France, les coureurs disputent aujourd'hui l'étape la plus difficile de cette édition entre le Bourg d'Oisans et l'Alpe d'Huez. Au programme, 170 km et 5600 mètres de dénivelé avec 4 grands cols à franchir. Derrière le maillot jaune Pogačar, la bataille reste ouverte pour les places d'honneur. C'est la fin de ce flash. Excellente journée.

0: Et voici le flash emploi dans le département avec votre agence Jubile Intérim, Laval. Adam, le groupe SOR recrute un agent clientèle, réseau eau potable et assainissement, un poste de terrain mêlant intervention technique, maintenance des réseaux et relations avec les usagers. À Laval, Actual recherche plusieurs préparateurs de commandes pour renforcer les équipes logistiques. À Château-Gontier-sur-Mayenne, Lactalis recrute des conducteurs de ligne et des agents de production pour ses sites industriels. À Évron, MPO International recherche des opérateurs de production afin d'accompagner le développement de son activité. À Mayenne, le centre hospitalier du Nord-Mayenne recrute des aides-soignants et des infirmiers dans plusieurs services. Et enfin, à Laval, le groupe NOS poursuit ses recrutements avec plusieurs postes en logistique, commerce et fonction support. 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
1: Oui, on va commencer avec le grand concours ce soir sur TF1, présenté par Arthur. France 2, Fort Boyard, au profit de l'association SPA et de tout le monde contre le cancer. Sur France 3, c'est Cassandre, Canal Primate, M6, la grande fête des tubes des années 80, 90 et 2000, où il y a du lourd. Allez, retrouvez sur W9 la petite histoire de France, sur TMC New York, unité spéciale, et bien sûr, eh bien vous allez retrouver sur TF1, série film, les soirées du samedi soir avec Mimi Mati, Joséphine, ange gardien. Allez, je vous laisse faire votre choix et par avance, une belle soirée devant votre télévision ou évidemment à l'écoute d'Oxygène Radio.
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2: Bonjour à tous. On commence avec les incendies qui continuent de mobiliser les secours dans plusieurs régions françaises. Le Premier ministre a convoqué une nouvelle cellule interministérielle de crise cet après-midi face à la situation dans le sud-ouest. En Gironde, plus de 167 000 personnes ont été évacuées et 32 700 hectares sont déjà partis en fumée. Les autorités restent particulièrement vigilantes avec le retour du vent attendu dans la journée. Selon le ministre de l'Intérieur, Laurent Nunez, près de 98 000 hectares ont déjà brûlé en France depuis le début de l'année, un record historique. Dans les Hautes-Alpes, l'incendie de l'Argentière l'ABC reste actif. Le feu a parcouru plus de 510 hectares. 170 sapeurs-pompiers soutenus par un hélicoptère bombardier d'eau et 70 engins poursuivent les opérations dans un secteur montagneux difficile d'accès. Plusieurs hameaux restent évacués ou placés sous surveillance. Direction le Pas-de-Calais maintenant, un homme de 29 ans a été mis en examen pour meurtre et placé en détention provisoire après la mort d'une femme chinoise de 65 ans à Béthune. Le suspect a reconnu les faits lors de sa garde à vue. Une enquête pour proxénétisme aggravé est également ouverte. Dans l'actualité sociale, le gouvernement veut former 100% des cadres de l'éducation nationale pour mieux lutter contre les discriminations anti-LGBT+. Le plan 2026-2029 prévoit notamment des formations pour les directeurs et inspecteurs, ainsi qu'un guide distribué dans les établissements scolaires à partir de 2027. À l'international, le Japon fait face à une vague de chaleur exceptionnelle. Le pays connaît une cinquième journée consécutive au-dessus des 40 degrés dans plusieurs régions du pays. Une série record depuis 2010 avec près de 11 000 personnes prises en charge par les secours en une semaine à cause de la canicule. Et puis sport avec la Formule 1, Lando Norris a signé le meilleur temps des essais libres 3 du Grand Prix de Hongrie. Le pilote McLaren devance Lewis Hamilton sur Ferrari et le leader du championnat Kimi Antonelli chez Mercedes. Les qualifications ont débuté à 16h et s'annoncent très disputées.

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2: Bonjour, bonjour à tous. Hier, le CHU d'Angers a déclenché le niveau 2 de son plan blanc. Une décision prise face à une très forte affluence aux urgences. La direction a commencé à déprogrammer des opérations non urgentes pour libérer des lits et du personnel. L'objectif, garantir la prise en charge des cas les plus graves et anticiper une éventuelle saturation dans les jours à venir. La situation est suivie heure par heure. À Écouflant maintenant, dans ce contexte de sécheresse, des restrictions d'eau sont en vigueur depuis hier. Les usages pour les particuliers et les collectivités sont placés en alerte renforcée et un arrêté municipal interdit tous les feux et barbecues sur le domaine public. Une mesure préventive qui restera en place jusqu'à la fin du mois pour éviter tout départ de feu accidentel. Autre actualité, hier, la baisse soudaine du niveau de la Maine a interpellé. Ce phénomène, visible en plein cœur d'Angers, est lié à des manœuvres techniques sur un barrage en amont et non à la sécheresse. Les services de la navigation intérieure ont ajusté le niveau, une situation qui devrait revenir à la normale progressivement. Côté culture, ce soir, la musique est à l'honneur à Angers. Un grand concert des Summer Phonies est programmé à Amphithéa. 600 choristes et musiciens y reprendront les grands succès de Jean-Jacques Goldman. Le spectacle de 21h à 22h30. Et dans le centre-ville, l'artiste angevine Michel Mustang donnera 2 concerts gratuits en terrasse du Kent, place Sainte-Croix, à 19h et 21h. Enfin, le festival Spectacle au Jardin se poursuit ce week-end à Bushmen. Des représentations de théâtre, de contes, de musique et de clowns directement dans les jardins des habitants. Une occasion de découvrir des artistes dans un cadre intimiste. Une initiative qui rencontre chaque année un vif succès auprès des familles. Voilà pour l'essentiel de l'actualité. Restez avec Oxygène Radio pour la suite des programmes. Bonne journée à tous.
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3: Salut tout le monde, je suis content de vous retrouver. Comme tout l'été, on est là pour vous passer les meilleurs hits dance de la semaine. Les 40 titres les plus joués par les DJ et les radios, ça démarre avec Blaster Jax qui revient dans le classement numéro 40. On va retrouver Afrojack, Sia et David Guetta, position 39. Et le nouveau son de Hoogle, Moving to the Sun, avec une place de gagné. C'est la position numéro 38 cette semaine dans Clubbing Chart. Bienvenue.

Le retour de Google avec Ultra Naté, ça faisait longtemps qu'on n'avait pas entendu. Hein. On va retourner dans notre classement avec Slater qui est entré la semaine dernière numéro 40 et ses 3 places de mieux, position 37, je lui passe maintenant. Le remix de Offenbach pour Mylène Farmer, 36e. Et avant de retrouver la nouvelle entrée de BTS, c'est Swim. Il y aura Lucenzo, c'est Limoncello, 35e, plus de places cette semaine.

Lucenzo, il gagne 2 places cette semaine. Attention, une nouvelle entrée, l'arrivée des BTS. Bon remix dance de Suga pour Swim. On va retrouver Another d'ici quelques instants. Là, c'est 3 places de mieux. Il y aura aussi Bibi Rexha avec David Guetta, numéro 32 et 30e la semaine dernière. Swim.

0: On est dans Club In Chart, on s'écoute les meilleures nouveautés de la semaine avec les nouvelles entrées. Et juste après Bibi Rexha. Olivia Rodrigo arrive, Drop Dead, un nouveau remix signé Stone Pennyrod. Juste derrière DJ Goja, numéro 29, 3 places de mieux. Et le son de Martin Garrix et Chiran, numéro 28.
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Miles Smith. Il est 27e de Clubbing Chart. On va retrouver celle qui est classée deux fois. Taylor Swift, toujours là avec Hoplite. On va la retrouver tout à l'heure aussi avec Elizabeth Taylor. Juste après, Aaron Boy arrive, 25e. Et le son de PLK Pocahontas, numéro 24.

0: C'est Clement Chart, Taylor Swift arrive. Le remix d'Elizabeth Taylor. Elle est numéro 20 cette semaine. Elle va arriver juste avant la plus forte progression de la semaine. Un grand retour pour Charlotte Cardin. 19 places de plus, elle est numéro 19 pour The Way We Touch. Et puis on retrouvera aussi This Is et Théodora, numéro 18 dans Clement Chart.
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2: Bonsoir à tous. Face à l'ampleur exceptionnelle des incendies qui touchent plusieurs régions françaises, les renforts se multiplient. Dès ce soir, 1500 militaires seront mobilisés pour participer aux évacuations des populations menacées et sécuriser les habitations. Au total, près de 200 000 personnes ont déjà dû quitter leur domicile et 98 000 hectares ont brûlé depuis le début de l'année, un record historique. Les fumées des incendies en Gironde et dans les Landes se déplacent désormais sur une grande partie du territoire. Des odeurs de brûlé ont été signalées, notamment en Corrèze, en Aveyron et en Charente. Les autorités rappellent qu'en l'absence de flammes ou de départ de feu visible, il ne faut pas appeler les secours afin de ne pas saturer les lignes d'urgence. Les incendies perturbent également le Tour de France. La dernière étape prévue dimanche à Paris a été raccourcie. Le parcours passe de 133 à 89 km. Les coureurs rejoindront directement la capitale avant un départ prévu à 17h50 sur les Champs-Élysées afin de permettre le redéploiement à des forces de sécurité vers les zones sinistrées. Les noyades restent une préoccupation cet été. Entre le 1er mai et le 15 juillet, 274 décès par noyade ont été recensés en France, soit une hausse de 14% par rapport à l'an dernier. Dans les Hautes-Alpes, 5 noyades ont été enregistrées, dont 3 mortelles, l'un des taux de mortalité les plus élevés de la région PACA. Les autorités rappellent les consignes de prudence, privilégier les zones surveillées et ne pas surestimer ses capacités dans l'eau. À l'international, un nouvel incident a été signalé près du détroit d'Ormuz. Selon l'agence britannique de sécurité maritime, un pétrolier a été impliqué dans une intervention de forces militaires dans le golfe d'Oman. Les gardiens de la révolution iranien affirment avoir intercepté 4 navires en 24 heures. Les tensions restent vives dans cette zone stratégique pour le commerce mondial du pétrole. Et puis sport, avec le Tour de France, le français Paul Sexas a terminé l'étape au courage à un peu plus de 3 minutes du vainqueur. Le coureur lyonnais conserve sa 4e place au classement général, confirmant son excellent niveau sur cette grande boucle.
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K-pop Demon Hunters, on va les retrouver tout à l'heure aussi avec Golden, le remix de David Guetta. Avant cela, Taylor Swift, Hoplite, nouveau hit, elle gagne 3 places avec leur mix et Bormin arrive numéro 15 dans Clubbing Chart.

0: forte entrée de la semaine, très fort, hein, puisqu'il arrive direct numéro 11. Le nouveau Bruno Mars, I Just Might. Dans le top 10, on aura Gims.
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0: Il est OK, mais il est bloqué. Bloqué numéro 9, comme la semaine dernière. Charlotte Cardin va arriver aussi. David Guetta avec Teddy Swims, numéro 7 dans Clubbing Chart.
2: Bonsoir à tous. Allez, on regarde la circulation à Angers et dans ses environs. C'est le point trafic Oxygène Radio. Attention, c'est un samedi de grand départ sur les routes et ça se ressent. La circulation est donc très chargée, notamment sur l'autoroute A11. Dans le sens Paris vers Nantes, ça ralentit fortement à l'approche de l'agglomération. Par conséquent, les rocades angevines sont aussi très fréquentées. Et puis un point de vigilance. Des travaux sont en cours sur la départementale 111 du côté de Savenières. En dehors de ces difficultés liées au départ en vacances, pas d'accident majeur à vous signaler pour le moment sur le secteur. Soyez très prudents au volant et bonne route avec Oxygène Radio. Belle écoute.
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Leur mix de Lumi, c'est Temper City qui gagne une place cette semaine, numéro 5 de Clubbing Chart. Lui aussi, il gagne une place, le DJ français Sound of Legend, il est 4e. 3e, on retrouve Alex Warren avec Fever Dream, le remix, et le son de Tame Impala, 2e.

Tame Impala, le remix du Brésilien Lucas Rocha, c'est Dracula, numéro 2 de Clubbing Chart. Troisième, on avait Alex Warren pour Fever Dream. Quatrième, Sound of Legend. Cinquième, Temper City. Et notre numéro 1...

Bonsoir à tous. On commence par les incendies qui continuent de mobiliser les secours en Gironde. La préfète annonce que 140 maisons ont été détruites par les flammes dans le département. Plus de 32 700 hectares ont déjà brûlé et 200 000 personnes ont été évacuées. Les pompiers poursuivent leur opération avec des conditions météo qui devraient être plus favorables cette nuit pour lutter contre le feu. En parallèle, un nouvel incendie s'est déclaré en Haute-Corse où plusieurs habitations sont menacées. Face à l'ampleur exceptionnelle des incendies, les renforts continuent d'arriver. Dès ce soir, 1500 militaires seront mobilisés pour participer aux évacuations des populations menacées et assurer la protection des habitations. Depuis le début de l'année, près de 98 000 hectares ont brûlé en France, un record historique. Les fumées des incendies en Gironde et dans les Landes se déplacent désormais sur une grande partie du territoire. Des odeurs de brûlé ont été signalées, notamment en Corrèze, en Aveyron et en Charente. Les autorités rappellent qu'en l'absence de flammes ou de départ de feu visible, il ne faut pas appeler les secours afin de ne pas saturer les lignes d'urgence. À quelques semaines de la rentrée scolaire, de nombreux parents commencent déjà leur achat de fournitures. Selon l'association Que Choisir Ensemble, les prix sont souvent plus intéressants en juillet grâce aux promotions proposées par les magasins. Malgré tout, les fournitures coûtent en moyenne 2% plus cher que l'an dernier. À l'international, la Chine se prépare à l'arrivée du typhon Noul. Plus de 20 000 personnes ont déjà été évacuées dans la province de Guangdong. Les autorités ont suspendu une partie du trafic ferroviaire et plusieurs vols ont été annulés à Hong Kong. Le typhon doit toucher les côtes entre ce soir et demain matin, avec des vents pouvant dépasser les 150 km/h et de fortes pluies attendues jusqu'à lundi. Et puis sport en Formule 1, Lando Norris s'élancera en pole position demain au Grand Prix de Hongrie. Le pilote McLaren a devancé Lewis Hamilton qui espérait décrocher sa première pole avec Ferrari et Charles Leclerc. Des qualifications très disputées avec une piste particulièrement chaude à près de 50 degrés au sol. Et c'est la fin de ce flash. Très belle soirée.

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0: Il est 20h. 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

0: est 22h.
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